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1: L'hymne de la Coupe du Monde 2010, c'est signé Shakira, Waka Waka. Vous êtes bien sûr RFM, bienvenue. Jour de l'été que vous démarrez à l'écoute du réveil du week-end sur RFM. Il est 6h pile, avant l'éphéméride, voici Bon Jovi. C'est Mes Dimanches Souris, bonjour et bienvenue.

0: À 6h10, je ferme la grande porte pour le King of Pop Michael Jackson sur RFM. À suivre, il y aura Christophe Maé. Voici l'éphéméride.
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0: Dimanche 21 juin 2026, c'est la Saint-Rodolphe aujourd'hui. C'est aussi la fête des pères. Bonne fête à tous les papas. C'est la fête de la musique également. Et justement, nos anniversaires de stars, ils démarrent en chanson ce matin. Avec Amel Bent, elle célèbre ses 41 ans. Outre-Manche, l'actuel prince de Galles est surtout en première position pour accéder au trône britannique. William de Galles souffle ses 44 bougies. Puis bon anniversaire à Manu Chao. 65 ans ce matin pour l'ancien meneur de son groupe Mano Negra. Il a lancé sa carrière solo en 1998. Sur un air de Manu Chao, la chanteuse américaine Lana Del Rey fête ses 41 ans. Et puis en pleine coupe du monde de football, c'est l'un des plus grands joueurs de l'histoire du foot européen. Michel Platini souffle ses 71 bougies. 71e anniversaire également pour une star des années 80, j'appelle. Jean-Pierre Madère avec ses tubes qui sont Macumba ou encore Disparu. Et enfin, l'acteur Gérard Lanvin souffle ses 76 bougies. Vous êtes bien ce matin dans le réveil du week-end? Alors oui, il fait chaud, mais on va détailler ça en détail dans la météo à venir vers 6h15 pour ce premier jour estival. D'ici là, il fait son retour. Christophe Maé en nouveau classique RFM. 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

0: Lynn Marlin pour le meilleur de la musique des années 90 sur RFM. On va passer à la météo. Alors oui, la chaleur, ça ne s'améliore pas. 35 départements sont en vigilance rouge canicule. C'est donc le maximum de la vigilance qui existe. Ça va de la côte atlantique jusqu'au bassin parisien en passant par une partie de la Bourgogne-Franche-Comté. Soyez donc très vigilants, prudents dans ce secteur-là. Pensez à vous hydrater. Et tout autour de ces 35 départements, il y en a 45 autres qui sont eux en vigilance orange canicule. En gros, la seule zone épargnée du pays, ce sont les bords de la Méditerranée, la Corse ainsi que le Pas-de-Calais. Dans le ciel, grand soleil donc partout ce matin, des températures qui sont actuellement comprises entre 15 et 23 degrés sur la moitié nord et puis entre 16 et 24 degrés au sud, dont 20 degrés actuellement à Périgueux, Bayonne et Draguignan, 21 à Saint-Étienne et 22 à Calvi en Corse ainsi qu'à Albi. RFM, quand Coldplay chante Vive la Vida, j'ai plutôt envie de chanter Vive la Fraîcheur, ce serait pas mal ça. Ah, on l'attend, cette fraîcheur. Bon, pour nous tenir compagnie en ce dimanche, on va déjà écouter Coldplay. Ce sera suivi de Mano dans le réveil du week-end sur RFM.
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Taylor Swift, ton nouveau classique RFM. On est en pleine fin d'année scolaire. Vous avez sûrement croisé des jeunes qui vous ont proposé des tickets pour des tombolas. Et ben là, dans la petite histoire du jour ce matin, moi je vous ai trouvé la tombola la plus populaire de France, peut-être même du monde. Pour ça, rendez-vous là dans moins de 10 minutes dans le réveil du week-end en écoutant Lionel Richie. C'est le meilleur de la musique des années 80 et c'est sur RFM.

0: Avec Cœur de Pirate sur RFM, il est 6h40 à suivre REM et voici la petite histoire du jour.
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0: On est en pleine fin d'année scolaire et bah oui, ça y est, c'est la saison des tombolas d'école et j'en ai trouvé une qui va vous intéresser dans cette petite histoire du jour. On part en Bretagne, à Rennes, où l'étiquette d'une tombola distribuée en chaque fin d'année pour financer des projets éducatifs part mais vraiment comme des petits pains. Là, c'est un truc de fou, au point que l'association de parents d'élèves a dû refaire imprimer le nombre de tickets et portant en circulation à 10 000 tickets au lieu des 3 000 habituels les autres années. Mais qu'est-ce qui crée donc un tel engouement là-bas à Rennes? Eh ben c'est grâce au premier lot de la tombola. Hein. Deux places pour aller voir Céline Dion en concert à Paris. Ah bah oui, voilà, tout s'explique. Un lot exceptionnel offert par un parent d'élève qui a réussi à acheter 6 tickets lors de la pré-vente très disputée. Il en a gardé 4 pour lui et en a donné 2 à l'association. Je trouve que c'est une belle action et j'en suis sûr, ça va aider l'école de faire de très très beaux projets l'année prochaine. Bon, si vous n'êtes pas en Bretagne et que vous n'avez pas participé à cette tombola, le plus simple pour avoir des places, bah oui, c'est d'écouter RFM et de jouer. Hein. 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Restez connectés, je sens que le moment de jouer est imminent. Juste avant, on aura le meilleur de la musique, Niagara. Et voici REM sur RFM.

0: RFM, il a fêté ses 50 ans de carrière il y a pile un mois à Renault. Il est 6h57, pardon, et voici le programme astral de ce dimanche.
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0: Les béliers, ce solstice d'été vous invite à poser votre téléphone et savourer l'instant présent dehors. Taureau, votre jardin ou votre balcon devient ce dimanche votre meilleur espace de ressourcement. Gémeaux, réfléchissez à ce que cette longue journée vous donne vraiment envie d'accomplir. Les cancers, un appel spontané à un ami lointain réchauffe votre cœur plus que vous ne l'espériez. Lion, astre royal en ce jour le plus long, brillez naturellement au cœur de votre entourage. Vierge, votre sens du détail transforme une simple table dressée pour un moment de partage élégant. Balance, une promenade en fin de journée, lumière dorée vous apporte une paix intérieure rare. Les scorpions, ce dimanche, révèlent combien votre intuition sur une situation familiale était juste. Les sagittaires, profitez de cette lumière exceptionnelle pour explorer un endroit que vous ne connaissez pas encore. Capricorne, votre patience légendaire porte ses fruits aujourd'hui lors d'une conversation importante en famille. Verseau, une idée originale germée ce matin autour des petits déjeuners mérite vraiment d'être approfondie. Et enfin, les poissons, le plus long jour de l'année vous offre enfin le temps de terminer votre livre de chevet. Prenez le temps ce matin aussi de savourer le meilleur de la musique dans le réveil du week-end. Avec ce tube de Keane, ce sera suivi de Céline Dion. Une chance pour vous de jouer, soyez attentifs. Et à ce sujet, écoutez bien ceci.
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2: Vous êtes au meilleur endroit pour commencer ce dimanche à l'écoute du réveil du week-end sur RFM. Le récap de la journée dans l'éphéméride à suivre et justement voici Keane sur RFM. Il est 7h.

0: Céline Dion avec Jean-Jacques Goldman sur la radio du meilleur de la musique. 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
0: Avant d'écouter My Smith, voici votre éphéméride à 7h08. Nous sommes le dimanche 21 juin 2026. C'est la Saint-Rodolphe aujourd'hui et c'est aussi la fête des pères et la fête de la musique. Justement, que s'est-il passé sur la planète du meilleur de la musique un 21 juin? Et ben en 2015, Taylor Swift se fait évoluer les règles du streaming. C'était il y a 11 ans, le streaming musical était bien différent d'aujourd'hui et Apple Music, à l'époque, ne rémunère pas en fait ses artistes pendant les essais gratuits de 3 mois pour les nouveaux abonnés. Alors Taylor Swift, elle a dit, bah non, je vais pas faire paraître mon nouvel album 1989, non. Et elle va en fait faire plier Apple Music qui accepte finalement de payer les artistes même pendant les périodes d'essais de ses abonnés. On remonte maintenant en 2011 pour la sortie de ce tube. Il y a déjà 15 ans tout pile, Maroon 5 avec leur tube Move Like Jagger en featuring avec Christina Aguilera. Morceau classé numéro 1 dans une vingtaine de pays dès sa sortie. Et enfin on termine ce tour de la planète chez nous, en France. Le 21 juin 1980, la police arrête tous les membres du groupe britannique The Stranglers près de leur concert à l'université de Nice un jour plus tôt. La raison, eh ben les rockers sont accusés d'avoir déclenché une émeute qui cause plus de 10 000 francs de dégâts. Les Stranglers ont dû payer et ont été relâchés ensuite. Et ils ont même fait un titre en hommage à cet événement un peu infructueux. C'est le réveil du week-end sur RFM à 7h15. La météo qui s'annonce toujours aussi chaude aujourd'hui. Juste avant, voici le britannique Miles Smith. 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

0: est bien en rythme ce matin avec Womack & Womack sur RFM pour la météo. Ah bah on change pas une équipe qui gagne entre guillemets. Hein. La chaleur, ça ne s'améliore toujours pas, elle est toujours présente. À un tel point qu'il y a 35 départements qui sont en vigilance rouge canicule, c'est le seuil maximum. Ils s'étendent de la côte atlantique, ces départements, jusqu'au bassin parisien en passant par une partie de la Bourgogne-Franche-Comté. Tout autour, 45 autres départements sont en vigilance orange aussi canicule. Alors dans le ciel ce matin, eh bah c'est du grand soleil partout, des températures qui sont déjà plutôt chaudes. Hein. Elles sont actuellement comprises entre 15 et 23 degrés sur la moitié nord et entre 16 et 24 degrés au sud. Cet après-midi, le soleil est toujours présent. Il sera quand même coupé d'orage sur le massif central. Et les températures au meilleur de la journée, alors là, ça va grimper. On attend entre 26 et 38 degrés sur la moitié nord et au sud. Ça va être très très chaud entre 29 et 39 degrés. Dans le réveil du week-end sur RFM, notre façon pour nous rafraîchir à 7h17, et bah c'est tout simplement d'écouter le meilleur de la musique. Tu m'as laissé tout seul et mauvais. Avec Gérald de Palmas, il sera suivi de Will Smith en mode Miami. C'est sur RFM, bienvenue.
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0: C'était un extrait de Zazie, peu importe, sur RFM.
1: RFM un dimanche matin sans grasse mat, mais avec le réveil du week-end, et ça c'est un excellent choix. JK Carla au nouveau classique RFM à venir, Will Smith aussi, et voici Gérald de Palmas sur la radio du meilleur de la musique.

Sur FM, c'est la révélation du moment, le duo Jack et Carla, 7h30. Il est temps de jouer au chiffre du jour. Près de 49% d'entre nous se rendent régulièrement à un événement, mais lequel? Bah, il y aura la réponse là vers 7h40. Juste avant, on écoute Baltimora pour le meilleur de la musique des années 80. C'est dans le réveil du week-end et c'est sur RFM. Bonjour.

0: En duo, Natacha Saint-Pierre, Pascal Obispo sur RFM, à venir Mike and the Mechanics.
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0: Allez, on joue le chiffre du jour, 49%, et il est d'actualité ce chiffre, hein, parce que près de 49% d'entre nous se rendent régulièrement à un événement, mais lequel ? Second indice, eh ben, il a lieu aujourd'hui, hein, cet événement. La réponse, pas plus de suspense, il s'agit tout simplement de la fête de la musique, et dans cette récente étude, on apprend que même que la fête de la musique est un rendez-vous qui plaît particulièrement aux jeunes de 18 à 24 ans, ils y vont plus que leurs aînés. Et enfin, le classement des styles préférés pour les concerts qu'on voit souvent dans la rue. En troisième place, c'est les musiques du monde, suivies de près par le rock, et à la première position, les concerts de pop. Parce qu'ici, on aime tout ça, tous les genres de musique. Et ben, je vais relancer avec plaisir une nouvelle playlist du meilleur de la musique à 7h39. Mylène Farmer à venir. Et voici Mike and the Mechanics dans le réveil du week-end. Vous êtes bien sûr RFM. Bonjour.

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En plein dans le meilleur de la musique des années 80, Mylène Farmer sur RFM. Juste avant 8h, manquez pas votre horoscope, histoire de confirmer que la journée s'annonce parfaite en ce premier jour estival. La playlist est déjà en mode été, elle est au top avec Kim Carnes à venir. Et voici Bob Sinclair, c'est dans le réveil du week-end. Et c'est sur RFM. Bonne matinée.

0: On danse ce matin sur RFM avec Thierry Hazard. Et justement, aucune place au hasard ce matin. Voici vos prédictions astrales à 7h58.
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0: Bélier, ce solstice d'été vous invite à poser votre téléphone et à savourer l'instant présent dehors. Taureau, votre jardin ou votre balcon devient ce dimanche votre meilleur espace de ressourcement. Gémeaux, réfléchissez à ce que cette longue journée vous donne vraiment envie d'accomplir. Cancer, un appel spontané à un ami lointain réchauffe votre cœur plus que vous ne l'espériez. Les lions, astre royal en ce jour le plus long, vous brillez naturellement au cœur de votre entourage. Vierge, votre sens du détail transforme une simple table dressée en un moment de partage élégant. Les balances, une promenade en fin de journée, lumière dorée, vous apporte une paix intérieure rare. Les scorpions, ce dimanche révèle combien votre intuition sur votre situation familiale était juste. Sagittaire, profitez de cette lumière exceptionnelle pour explorer un endroit que vous ne connaissez pas encore. Capricorne, votre patience légendaire porte ses fruits aujourd'hui lors d'une conversation importante en famille. Verseau, une idée originale germée ce matin autour du petit déjeuner mérite vraiment d'être approfondie. Enfin les poissons, le plus long jour de l'année vous offre enfin le temps de terminer votre livre de chevet. Le réveil du week-end sur RFM, un duo tient pour attaquer ce dimanche. Enrique Iglesias avec Nadia, ce sera suivi de Bronski Beat dans le meilleur de la musique des années 80 sur RFM.
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3: RFM, il est 8h, bonjour, c'est le réveil du week-end. Avant un récap complet de ce dimanche, grâce à l'éphéméride, voici Enrique Iglesias et Nadia sur RFM.

0: Journée à l'écoute d'RFM à venir. Vita, il est 8h10 et voici l'éphéméride.
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0: Dimanche 21 juin 2026, ça y est, c'est la Saint-Rodolphe aujourd'hui. C'est aussi la fête des pères et la fête de la musique. Et justement, les anniversaires du jour démarrent en chanson. Amel Bent célèbre ses 41 ans. Outre-Manche est un prince de Galles. Et en première position, plus pour accéder au trône britannique, William de Galles souffle ses 44 bougies. Et puis bon anniversaire à Manu Chao. 65 ans ce matin pour l'ancien meneur de son groupe, un Mano Negra. Il a lancé, je rappelle, sa carrière solo en 1998, Manu Chao. Sur un air de Manu Chao, une chanteuse américaine, Lana Del Rey, fête ses 41 ans en pleine Coupe du Monde de football. Obligé de parler de lui, c'est l'un des plus grands joueurs de l'histoire du foot européen. Michel Platini souffle ses 71 bougies. Et puis 71e anniversaire aussi pour une star des années 80. Jean-Pierre Madère, dont les tubes sont Macumba qu'on entend ou encore Disparu, il fête donc ses 71 ans. Et enfin, l'acteur Gérard Lanvin souffle ses 16 bougies ce matin. Vous êtes bien dans le réveil du week-end, on va y arriver, c'est RFM. Le point sur le temps et les températures d'ici quelques instants à 8h15. Juste avant, on va avoir Vita en nouveau classique RFM, ça s'appelle Ça fait mal et c'est sur la radio du meilleur de la musique. Bon début de journée.

0: En plein dans le meilleur de la musique des années 90, ultra naté sur RFM. Pour la météo, bah, ça ne s'améliore pas. Hein. La chaleur persiste et ça s'empire même, hein, puisque depuis aujourd'hui, 35 départements sont en vigilance rouge, canicule. Ça va de la côte atlantique jusqu'au bassin parisien, passant par une partie de la Bourgogne-Franche-Comté. Tout autour, 45 départements sont eux en vigilance orange canicule. Dans le ciel, et bah, c'est du grand soleil partout ce matin. Et les températures dans la matinée seront comprises entre 22 et jusqu'à 33 degrés sur la moitié nord, dont 23 degrés à Caen, ça sera la minimale, il va y faire bon. 24 degrés à Morlaix, 25 à Abbeville, 28 à Soissons, 30 degrés à Cholet, 30 à Chartres, 31 à Paris, 3 à Colmar et Besançon, et la maximale ce matin, ça sera 33 degrés déjà à Bourges, et puis entre 27 et 32 degrés attendus sur la moitié sud. Cet après-midi, toujours du soleil entrecoupé d'orages sur le massif central et les températures au meilleur de la journée. On attend entre 26 c'est 38 degrés sur la moitié nord et puis entre 29 et 39 degrés au sud, il va faire donc très très chaud. RFM, moi j'ai de quoi vous faire grimper l'ambiance au maximum avec la playlist grâce à Rihanna. Alors pas sûr que danser soit efficace quand il fait chaud, mais on peut quand même hocher la tête pour se faire plaisir. Don't Stop the Music à venir, à écouter à fond sans modération, ça sera suivi d'un duo aussi, hein. Zucchero et Paul Young à venir sur RFM.
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1: Premier jour de l'été, vous commencez avec le réveil du week-end sur RFM au menu. Meilleur de la musique, hein, Bruno Mars qui va faire son dernier concert à Paris ce soir. Zucchero et Paul Young en duo. Et voici Rihanna comme promis sur RFM.

RFM, d'ici moins de 10 minutes, la petite histoire du jour avec un phénomène bien de saison, les tombolas d'école. Et je vous ai trouvé la tombola la plus populaire du fraude de France, voire même du monde entier. Avant ça, c'est le meilleur de la musique, des années 80 en plus, hein, dans le réveil du week-end. Voici Daniel Balavoine sur RFM.

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1: Beyoncé sur RFM à venir, Louise Attaque, il est 8h43.
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1: Alors que nous sommes en pleine fin d'année scolaire, c'est la saison des tombolas d'école et j'en ai trouvé une qui va vous intéresser dans la petite histoire du jour. On part pour la Bretagne, à Rennes, où les tickets d'une tombola distribués chaque fin d'année pour financer des projets éducatifs mais partent vraiment comme des petits pains. C'est même presque une folie, au point que l'association de parents d'élèves a dû en refaire imprimer, portant le nombre de tickets en circulation à 10 000 au lieu des 3 000 habituels les autres années. Mais qu'est-ce qui crée un tel engouement? Eh bien, c'est en fait grâce au premier lot de la tombola qui est autre que, eh ben oui, deux places pour aller voir Céline Dion en concert à Paris. Tout s'explique. Un lot exceptionnel offert en plus par des parents d'élèves qui ont réussi à en acheter lors d'une prévente très disputée. Une bien belle action qui, j'en suis sûr, va aider cette école à faire de très très beaux projets l'année prochaine avec ses plus de 10 000 billets qui ont été vendus. 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D'ici là, votre horoscope arrive juste avant 9h et le meilleur de la musique, Tina Turner. Et voici Louise Attaque dans le réveil du week-end sur RFM. Allez.

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0: Alors ça, c'est des souvenirs du début des années 2000 sur RFM, Najwa Belizel, pour les prédictions astrales de ce dimanche à 8h55.
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0: On démarre par les béliers, ce solstice d'été vous invite à poser votre téléphone et savourer l'instant présent dehors. Taureau, votre jardin, votre balcon devient ce dimanche votre meilleur espace de ressourcement. Gémeaux, réfléchissez à ce que cette longue journée vous donne vraiment envie d'accomplir. Les cancers, un appel spontané à un ami lointain réchauffe votre cœur plus que vous ne l'espériez. Les lions, astre royal en ce jour le plus long, vous brillez naturellement au cœur de votre entourage. Vierge, votre sens du détail transforme une simple table dressée en un moment de partage élégant. Balance, une promenade en fin de journée, lumière dorée vous apporte une paix intérieure rare. Les scorpions, ce dimanche révèle combien votre intuition sur une situation familiale était juste. Sagittaire, profitez de cette lumière exceptionnelle pour explorer un endroit que vous ne connaissez pas encore. Capricorne, votre patience légendaire porte ses

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3: Il est 9h, passez un bon dimanche. Connectez au réveil du week-end sur RFM. D'ici un court instant, votre éphéméride. Et avant, voici Katy Perry sur RFM.

0: RFM, le meilleur de la musique des années 90, les innocents. On va passer en mode country à venir avec Dasha, il est 9h08.
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0: L'éphémérie de ce dimanche 21 juin 2026, c'est la Saint-Rodolphe aujourd'hui, c'est aussi la fête des pères et la fête de la musique. Alors justement, que s'est-il passé sur la planète du meilleur de la musique un 21 juin? Eh bien en 2015, Taylor Swift fait évoluer les règles du streaming dans le monde. Alors c'était il y a 11 ans, le streaming musical était vraiment différent d'aujourd'hui et la plateforme Apple Music à l'époque ne payait pas les artistes pendant les essais gratuits de 3 mois pour les nouveaux abonnés. Alors Taylor Swift prend une mesure radicale, elle refuse d'y faire paraître son album 1989, ce qui a fait plier finalement Apple Music hein, qui accepte au fin de compte de payer les artistes même pendant les périodes d'essai de ses abonnés. Comme quoi, remontons maintenant en 2011 pour la sortie de ce tube. C'était il y a 15 ans, tout pile, Maroon 5 sort leur tube Move Like Jagger en featuring avec Christina Aguilera, un morceau qui s'est classé numéro 1 dans une vingtaine de pays dès sa sortie. Enfin, on va terminer notre tour de la planète et chez nous, en France. Avec le 21 juin 1980, la police française qui arrête tous les membres du groupe britannique The Stranglers après leur concert à l'université de Nice un jour plus tôt. La raison de cette arrestation? Les rockers sont accusés d'avoir déclenché une émeute qui a causé plus de 10 000 francs de dégâts. L'histoire se termine au fait que les Stranglers ont dû payer et ensuite ont été relâchés. Vous êtes bien dans le réveil du week-end sur RFM. Manquez pas la météo de ce dimanche vers 9h15. Juste avant, on part pour le Texas, ma nouvelle génération de la country. Voici Dasha sur RFM.

0: Gilbert Montagnier sur RFM, un titre vraiment de circonstance aujourd'hui. On enchaîne directement sur la météo. Avec cette chaleur qui persiste, cette canicule même, 35 départements sont en vigilance rouge canicule. C'est du jamais vu, ça s'étend de la côte atlantique jusqu'au bassin parisien en passant par une partie de la Bourgogne-Franche-Comté. Tout autour, il faut compter 45 départements qui, eux, sont en vigilance orange canicule. Surtout, n'oubliez pas de bien vous hydrater aujourd'hui, de faire attention à vous et à vos proches. Dans le ciel, eh ben, grand soleil hein, partout ce matin, les températures, justement, on y revient. Dans la matinée, seront comprises entre 22 et 33 degrés sur la moitié nord et puis entre 27 et 32 degrés au sud. Cet après-midi, toujours du soleil qui sera coupé quand même par quelques orages hein, sur le massif central. Et les températures, au meilleur de la journée, là, ça va commencer à bien grimper. Entre 26 et 38 degrés sur la moitié nord et puis entre 29 et 39 degrés au sud. Je peux donc vous citer 30 degrés à Nice, ça sera la minimale dans le sud. 31 à Perpignan et Ajaccio en Corse, 35 à Annecy, 36 à Clermont-Ferrand et Carpentras, 38 à Niort et 39 degrés la maximale pour Bordeaux et Cahors. Après ces températures qui font fondre presque, qui sont très très chaudes, je vous propose d'essayer de nous rafraîchir avec une nouvelle playlist du meilleur de la musique. Grâce à ce morceau d'Andreas Johnson, un tube qui sent bon la pâte à tartiner là, à l'heure du petit-déj et qui va nous faire du bien pour nous changer les idées. Ça se suivit aussi de Kaoma sur RFM. Ça y est, bienvenue.
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FM, il fait très chaud en ce premier jour de l'été. Allez, je vous laisse un petit peu de temps là pour mettre 2-3 glaçons dans le café. En écoutant M. Pokora en nouveau classique RFM, Kaoma pour rester dans l'ambiance tropicale. Et enfin, Andreas Johnson pour compléter le petit-déj. C'est sur RFM.

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D'ici là, nous, on a rencard avec des tubes du meilleur de la musique, Leanne Rimes. Et voici David Bowie sur RFM.

RFM, vous avez le même sentiment que moi? C'est fou, dès que j'entends ce titre, j'ai l'impression d'être en vacances. Bernard Davili avec Jimmy Cliff. Et parce qu'on est encore un petit peu loin là, de la pause estivale, on va écouter Emma Domas dans un instant. Et voici Stevie Wonder sur RFM. 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

0: militaire. Donc regardez le foot à volonté. Faites-vous plaisir, avec quand même un peu de meilleur de la musique pendant les mi-temps, hein. Quand même, hein. Faut pas l'oublier. À suivre pour l'échauffement tiens de la matinée, Grégory Lemarchal. Écrit l'histoire, il sera suivi de la reine de la pop, Madonna, c'est à venir sur RFM.
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2: RFM, il est 10h. Le ventilo, la clim tourne à fond, tout comme le meilleur de la musique ce matin. Avant un remix de notre DJ Yann Muller, j'ai Madonna et voici Grégory Lemarchal sur RFM.

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0: Nathalie Imbruglia pour le meilleur de la musique des années 90 sur RFM. Bon, on sait plus comment le dire, hein, mais oui, il fait super chaud en ce moment. Et si vous vient l'idée de vous offrir une bonne glace, eh ben vous avez totalement raison. Faites-le juste, attention quand même au prix. C'est la mésaventure qui est arrivée à une touriste en Italie il y a quelques jours. Elle a payé sa glace, attendez, 44 euros. Ce qui en fait le cornet 3 boules le plus cher de l'histoire, c'est juste fou. Presque 15 euros la boule, c'est de la folie tout ça. Bon, heureusement, des tarifs plus raisonnables à ce matin. Moi, j'ai quelque chose de gratuit à vous proposer. Tout simplement, le meilleur de la musique. If I lay avec Snow Patrol à venir dans cette nouvelle playlist, ça sera suivi d'Alliance Ethnique. Simple et funky, c'est ce qu'on va essayer d'être ce matin sur RFM.
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1: Bonne matinée à l'écoute RFM. Si votre rêve c'est de venir voir Céline Dion en concert à Paris en carré or, vous êtes au bon endroit. Restez bien connectés. D'abord, j'ai un trio à vous proposer. David Guetta, Teddy Swims et Tones and I. J'ai aussi Alliance Ethnique. Et voici Snow Patrol, c'est sur RFM.

RFM, on est en mode rock ce matin avec Survivor. À venir, il y aura Bananarama, Freddie Mercury aussi. J'espère que vous avez rien de prévu en mai prochain. 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La voici. Une fois.

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0: J'aime bien ce morceau, Nadia, sur RFM, et c'est parti. Et c'est exactement bien dit, parce que bah, vous êtes sur la bonne voie là, pour retrouver Bernard Montiel dans un instant. 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Je vous souhaite de passer un très bon dimanche à l'écoute d'RFM. Prenez soin de vous et de vos proches avec la chaleur. On se retrouve samedi prochain pour un nouveau réveil du week-end. Toujours dès 6h du matin, on change rien. Allez, passez une bonne semaine. C'est Mehdi Mansouri. À samedi. Salut.
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13: Chers amis, bonjour, quel plaisir de vous accueillir en ce dimanche. Alors là, aujourd'hui, je me régale et je sais que vous allez vous régaler, les amis. Parce que ce sont des chansons que l'on aime. C'est les tubes des années 80, ils ont traversé le temps sans jamais quitter nos mémoires, ni nos cœurs. Ces chansons emblématiques demeurent gravées dans nos cœurs, dans nos esprits. Ces succès des années 80 continuent de résonner dans nos têtes et de vivre avec nous avec un tel bonheur. Bonjour Julie Pietri.
14: Bonjour Bernard Montiel.
13: C'est le plaisir de vous recevoir, Caroline Loeb.
14: Bonjour.
13: Bonjour David et Jonathan.
15: Bonjour Bernard.
13: Bonjour les amis, je suis tellement content de vous retrouver. Vraiment, merci. Ça fait longtemps qu'on ne s'était pas vus.
14: Mais oui, merci de nous recevoir.
13: Et on s'aime. Bah, écoutez, vous faites partie du RFM Partie 80, on va en parler bien sûr. On va parler de plein de choses entre vous parce que vous n'avez pas fait que ça. C'est ce que je dis, on parle toujours d'un titre, mais vous avez de vraies carrières avec de vrais autres titres. Et notamment...
14: Attends, c'est pire que ça, tu nous as présenté comme des chansons, donc ça commençait déjà très fort.
13: Mais oui, parce que voilà, alors Caroline qui est râleuse en général, ma chérie, elle est théâtre aussi, c'est vrai, on va en parler, tu sais, parce que je sais ce que tu fais, tu seras d'ailleurs au Festival Off d'Avignon, on va le dire tout de suite avec La Folie, hein, que tu reprends là-bas, et bravo à toi, mais je sais tout ce que tu fais, Sagan et compagnie.
14: Non, attends,
13: tu
14: vois on n'est pas obligé de parler de Nadine Monlove tout de suite, mais ce qui est quand même fascinant avec nous tous, c'est vrai qu'on est identifié à des 45 tours, on ne peut pas dire le contraire.
13: C'est vrai, alors mais attends, c'est un bonheur, non ? Comment tu vis ça ? Pas bien ?
14: Si, bien sûr. Non, mais ça, moi, et puis c'est un miracle.
15: Moi, ça me dérange pas du tout.
13: David, ça te dérange
15: moi,
13: pas ?
15: Moi, ça me dérange pas du tout. Nos chansons sont plus fortes que nous, je pense.
13: Voilà, absolument. Bon, on va en parler tranquillement, les amis. Nous avons une petite heure ensemble. Je suis très heureux de vous accueillir. Le RFM Partie 80, évidemment, on donnera les dates. Et puis là, il y a un titre qui a été repris par Yann Muller. Alors, Yann Muller, c'est un DJ formidable, évidemment, que l'on connaît bien. D'ailleurs, il est tous les week-ends, le vendredi et le samedi, le RFM Partie Mix avec Yann Muller, le nouveau rendez-vous que nous proposons sur RFM. Et il a choisi un de vos titres, les amis, David et Jonathan.
16: Il a repris « Est-ce que tu viens pour les vacances ?»
13: Ah ben voilà. Je vous propose de l'écouter tout de suite, les amis. On en parle après, en électro.

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1: David Jonathan, viens d'écouter votre titre. Qu'est-ce que tu fais pour les vacances?
2: C'est
1: est-ce
2: à peu près ça. Que
1: est-ce que tu viens pour les vacances? Voilà. Bernard. Mais tu sais pourquoi? Parce que pour moi, le titre, ça reste les vacances, si tu veux.
2: Voilà, mais après, ouais.
1: Tu peux dire les vacances. Voilà, alors, cette interprétation par Yann Muller, ce remix.
2: Bah, c'est super, on est très heureux. Moi, j'ai essayé de refaire ce remix, d'ailleurs, depuis des années, parce que j'ai mon studio et je fais de la musique depuis très longtemps. Et j'y arrivais pas. Donc, je suis très content que Yann ait mis les mains dedans. Et
1: comment ça s'est passé? Vous l'avez contacté ou c'est lui qui vous a contacté?
2: Moi, je l'ai connu dans un endroit, ouais. En Corse, comme ça, par hasard. Et puis, c'est lui qui a eu l'idée de la reprendre. Et on l'a rechanté, par contre.
3: Ah. On l'a rechanté pour le
1: Jonathan.
3: Bout du jour, quoi. Voilà,
2: voilà, ouais. pour le chanter au bon tempo, techno, etc. Quoi.
1: Moi, je trouve ça très, très réussi. Caroline Loeb, t'as pas l'air très chaud, toi, sur les remixes. Par exemple, c'est la Watt, ça pourrait être joli en remix.
4: Oui, sûrement, mais c'est pas moi qui le ferai. Alors, faudrait me passer sur le corps.
1: C'est une invitation.
4: Je ne vois pas de volontaire. Donc, non, après, il y a d'autres gens qui l'ont reprise. Il y a eu plein de covers, plein de versions. Mais en tout cas, moi, c'est bon, j'y touche plus. Moi, je touche à autre chose. J'existe ailleurs et la chanson, elle vit sa vie. Et c'est très bien comme ça.
1: Julie Pietri, toi, t'en as remixé plusieurs fois les titres.
5: Oh là là, oui. DJ israélien là, DJ Kokvak, qui a fait le plus grand festival de techno de Belgique à Liège.
1: Et comment tu le vis toi?
5: Bon, je trouve ça formidable, ouais. Et puis j'ai la joie et l'immense plaisir de pouvoir faire aussi une carrière toute seule. Je viens de faire l'Alhambra le 4 avril, que j'ai rempli à fond, de sortir des albums que j'autoproduis, voilà, et c'est un plaisir. Et puis là, je vais retrouver tous les copains sur cette tournée, donc ça, voilà, on mélange les genres, c'est ce qui fait la suavité de notre existence. Et moi, je suis ravie.
4: Suavité.
5: Je suis invité.
1: Allez, ça date de 1987. Luna Parker, tes états d'âme, Eric. 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
1: Le plaisir d'accueillir Julie Pietri, Caroline Loeb, David et Jonathan, évidemment. Alors j'essaye tout de vous faire parler parce que vous avez tous, évidemment, il y a vos titres évidemment qu'on connaît, qu'on a déjà évoqués et on va les entendre bien sûr, mais il y a surtout une vraie carrière aussi derrière, enfin, on va en parler tranquillement. Alors Caroline,
2: oui,
1: Caroline est chanteuse, actrice et metteuse en scène. Caroline de Vincel avec ce tube, c'est la Watt, c'était en 86, hein, c'est ça, on
2: c'est
1: l'a
2: ça.
1: Déjà évoqué bien sûr, mais il n'y a pas que ça, évidemment, Caroline, c'est tant de choses. Moi, ce dont je me souviens, si tu veux comme ça, un bruit pour point, bon, tout est marqué, mais je l'ai gardé en mémoire, c'est Sagan. Sagan,
2: oui.
1: Ça a été extraordinaire.
2: Alors écoute, figure-toi que Sagan, c'est, moi je dis toujours, c'est mon tube de théâtre, c'est une aventure quand même incroyable. Je l'ai créé il y a 10 ans, et ça fait 10 ans que je le joue et que je continue à le jouer. Je vais d'ailleurs le rejouer à partir d'août au Théâtre Essayon, après l'avoir rejoué au Poche Montparnasse. J'attaque mon 9e théâtre à Paris. Je l'ai joué à Hong Kong, à Singapour, à Londres, à Marrakech.
1: C'est fou.
2: Je fais le tour du monde avec ce spectacle, et j'adore ce spectacle. C'est les interviews de Françoise Sagan,
1: c'est
2: mis en scène par Alex Lutz. Et c'est 1h10 d'intelligence, d'élégance, d'humour, de finesse. Non mais, c'est les mots de Sagan.
3: Les mots de Sagan,
2: c'est exceptionnel. Je parle pas de moi, je suis pas complètement...
3: Bien sûr.
2: Quoi que... Alors tu sais, moi, on me pose souvent la question, vous préférez quoi? Et moi, ce que je réponds toujours, c'est je préfère tout. Je préfère tout faire
3: tout
2: en même
3: temps. Tout ce qui est
2: artistique. Ben, moi, j'adore les journées où le matin, je dois régler un problème technique pour une pièce de théâtre. Je dois m'occuper du visuel. Ensuite, je vais répéter. Ensuite, le soir, je joue. Et j'aime bien ces journées où je fais 10 trucs différents.
3: Il y a du mouvement, quoi.
1: Mais tu aimes surtout ces femmes fortes, ces femmes libres. Julie Pietri est comme ça aussi, des femmes libres, des guerrières presque, j'ai envie de dire.
2: J'ai envie de dire, moi je...
1: Des Sagan, des Barbara, toutes ces femmes, Miss Tinguette même.
2: Sagan, Barbara, Georges Sand, Miss Tinguette,
1: d'ailleurs,
2: Madonna.
1: Miss Tinguette.
2: Oui, c'est moi,
1: Miss Tinguette.
2: Voilà, je la ramène. Ah oui, je vais faire un cover de Miss Tinguette.
1: Cover de Miss... Ça m'a beaucoup fait rire, mais tu parles de toi là-dedans.
2: Bien sûr, je parle de moi.
1: C'est rigolo.
2: Oui, c'est rigolo, je me suis bien amusée. Moi,
1: très rigolo.
2: Bien, hein. Moi, j'adore ces meufs qui ont une volonté, qui ont une vision d'elles-mêmes.
3: Oui, comme Joséphine Baker, qui avait vraiment...
1: Exactement.
3: D'abord, elle était noire, elle était américaine, elle était... Enfin,
1: exactement,
3: plus tout ce qu'on
1: Julie,
3: sait
1: tu as raison.
3: Et je trouve que c'est des femmes qui ont imposé une liberté, un début de liberté pour les femmes, en tout cas un exemple.
2: Non, mais voilà, c'est tout ça, tu parlais de mon amour pour ces femmes fortes ou ces femmes libres. C'est vrai que ça nous inspire. Ça nous inspire.
1: Absolument.
2: Comme femmes, ça nous inspire
1: c'est
2: comme artistes.
1: Exemple.
2: Et puis si on peut... voilà, être
1: Barbara
2: un petit relais. Barbara, évidemment, que j'adore, que j'ai mis en scène.
1: Ouais.
2: Caroline Montier, qui joue ça depuis 5 ans. C'est un petit bijou. Mais c'est
1: allez, elle en fait des choses, Caroline Love. Allez, on poursuit en
2: mais
1: musique.
2: Je ne fais pas les carreaux, hein, je vous préviens.
1: On poursuit en musique avec Les Avions, Nuit Sauvage, ça date de 1985.

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1: Vous le savez, ce matin, c'est la fête. On a le plaisir d'accueillir Julie Pietri, Caroline Loeb et David et Jonathan. On se retrouve dans quelques instants sur RFM. 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
1: Heureux de vous retrouver. On est dimanche avec Julie Pietri, Caroline Loeb et David et Jonathan, bien sûr. Est-ce que tu viens pour les vacances? Je l'ai bien dit cette fois-ci.
2: Ah oui, c'est bien.
1: Pour moi, cette chanson, c'est vraiment, tu sais, l'air, les vacances, le bonheur, le plaisir. C'est très agréable. Hein, c'est très, très, très, très agréable. Alors, évidemment, tout le monde se pose la question. Je sais que vous avez déjà répondu, mais alors, vous êtes retrouvés 35 ans après pour remonter sur scène. Mm-hmm. C'est très spécial. Alors, vous avez des chemins très différents tous les deux. Hein. Toi, Jonathan, c'est la photographie.
2: Moi, je fais de la photographie depuis à peu près 22 ans dans l'art contemporain. Voilà, j'ai mis sur pause la musique. Et
1: la notoriété, célébrité, ça t'a pas manqué? Parce que tu sais, quand c'est violent comme ça, quand ça te tombe dessus, d'un coup, vous devenez des vedettes, vous êtes adulés partout. C'est dur à gérer, non, la notoriété?
2: Ça m'a manqué, mais bon, il fallait reprendre un petit peu le chemin, quoi.
1: Qui c'est qui a choisi de quitter le groupe, le
2: duo?
1: C'est
2: d'un commun accord.
3: D'un commun désaccord,
4: hein,
3: en l'occurrence.
4: D'un commun désaccord, on était plus heureux, comme un vieux couple qui marche plus. On était plus épanouis.
2: Évite de dire vieux couple.
4: Comme un vieux couple,
1: comme un vieux couple. Alors David, justement, toi aussi, alors toi, t'as mené ton chemin brillamment de ton côté aussi. Alors toi, t'es resté dans la musique, parce que tu as collaboré avec des artistes incroyables, il faut quand même le dire, bravo. Hein.
4: J'ai eu cette chance, il y a eu 10 ans de désert avant de rencontrer Pascal Obispo, qui a un peu changé la donne, qui a cru en moi, qui a tubé, tu bras. Donc je pense que tu es capable de faire des chansons pour des artistes, personne d'autre n'y croyait que moi et lui. Et voilà, et j'ai eu la chance d'écrire pour pas mal d'artistes.
1: Vous quatre qui étaient là, qui s'est senti détruit par la notoriété ou...
3: Il y a des passages compliqués quand même. Il y a des passages compliqués, mais...
4: Nous, on l'a vécu à 17-18 ans, nous, c'est encore...
1: Oui,
4: on était
1: violent,
4: vraiment des ados,
1: ah
4: quoi.
3: Ouais,
4: donc
3: j'étais déjà vieille, j'avais 30 ans.
4: Non, mais c'est pour des ados comme ça, c'est très perturbant. On pense que ça va durer toute la vie.
5: J'ai eu cette chance d'avoir fait plusieurs tubes, et puis d'arriver au bout de 5 ou 6 ans avec Eve Lève-toi. Donc, je veux pas dire qu'on gère, hein, quand on arrive première du top 50 et qu'on est harcelé partout, et c'est fantastique. À la limite, on goûte moins à l'époque qu'on ne goûte plus tard. Ouais. Moi, je trouve que je suis plus contente et plus sereine d'écouter tout ça. Voilà.
1: Oui, c'est géré, quoi. C'est géré, tout ça.
5: Beaucoup plus géré.
1: Le succès, la notoriété.
5: Psychologiquement parlant, je suis peut-être plus identifiable qu'à un seul truc. Je sais pas, les gens... j'en ai fait plusieurs, donc on m'appelle pas Eve, quoi. On m'appelle Julie.
1: Allez, on poursuit en musique avec Caroline Loeb.
3: Et oui. Enfin, ce qu'il en reste.
1: Pourquoi tu vas chanter là maintenant en direct? Non, allez, c'est la voix. Vas-y.
2: C'est du côté.
3: Tu veux que tu la chantes?
1: Non, ma chérie, non, ça va.
3: On passe la version.
1: Ah, la version.

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1: Le plaisir d'accueillir, vous le savez, Caroline Loeb qu'on vient d'écouter. Ça, tu vois, on vient de l'entendre, c'est toujours un bonheur que tu te dises. Cette délicatesse,
2: c'est
1: on adore Caroline, on adore ce titre.
2: Ouais.
1: Julie Pietri est avec nous, David et Jonathan. Alors je vous propose un blind test, c'est la tradition dans cette émission. C'est très facile, il y a trois titres et vous êtes tous concernés. Un. Allez, on écoute un premier titre et devinez qui est concerné.
2: C'est
1: Julie Pietri.
3: C'est ma première audition,
1: voilà.
3: Parce que je suis une malade mentale de Véronique Sanson.
1: J'aime bien, malade mentale, ah oui, fan.
3: Je suis fan total, et depuis l'âge de 14 ans, et j'ai passé ma première audition pour rentrer dans la bande à Basile.
1: Oui.
3: Pour faire ce métier, il n'y avait pas d'école, il n'y avait pas de...
1: C'était en 76, ta première audition.
3: Ma première audition, c'était en 60... Combien ?
1: 16.
3: Bordel de merde.
1: J'adore. Deuxième titre, les amis, deuxième titre.
4: Le premier cri que j'ai voulu.
5: Johnny.
4: C'était un cri de nouveau-né.
2: C'est pour toi?
1: Oui, Caroline Loeb, c'est pour toi.
2: Ça veut dire
1: que les dames d'abord, toujours.
2: Ça veut dire quoi? C'est un texte de François Sagan, c'est ça?
1: Exact.
2: Mais oui, parce que j'ai découvert que Sagan avait écrit des textes pour plein de chanteurs,
1: mais oui,
2: dont Johnny.
1: Qu'elle adorait. Ah, moi, j'ai assisté à une réunion tous les deux. C'était à mourir de rire. Je n'ai rien compris.
2: Non, mais écoute, il y a beaucoup de gens qui ont connu Sagan, qui sont venus voir le spectacle. Et il y a des gens qui me disaient, une grande photographe qui m'a dit, j'ai fait deux fois des photos de Sagan. Je ne comprenais jamais rien de ce qu'elle disait. Merci.
3: On comprend.
2: Enfin, je la comprends. Parce qu'elle était très timide et très rapide.
1: Oui,
2: et elle parlait à la vitesse de sa pensée. Donc, on ne comprenait rien.
1: Alors, justement, on a écouté quelques cris qu'on vient d'entendre de Johnny, écrits par François Sagan. C'était en 1989. Album 100%, écrit aussi par David Hallyday. Et c'est l'album le plus vendu de notre Johnny. Allez, alors maintenant, un titre là, vous allez entendre, c'est pour vous, David et Jonathan.
6: Je suis la mère, tu es l'enfant.
7: Oh, superbe.
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7: Oui, je pense que c'est moi.
1: C'est une jolie chanson, non ?
7: Chanson écrite par David.
1: David Gattegno,
7: voilà,
1: donc.
7: Absolument. Céline Dion. Sublime.
1: En plus, cette chanson, tu l'as écrite après qu'elle ait eu ses enfants.
8: Ah oui.
1: Ah, c'est ça, hein, ouais. La mère et l'enfant.
8: La mère et l'enfant, c'est une jolie chanson. En fait, je rêvais de travailler avec Grand Corps Malade.
1: Ouais,
8: qu'on m'avait présenté et j'ai eu une occasion, je l'ai appelé parce que Céline Dion cherchait des chansons et ils m'ont demandé des chansons pour elle. Et je l'ai appelé, il a écrit le texte de La mère et l'enfant. Donc il m'a envoyé le texte et puis j'ai composé sur ses paroles.
1: Ah, c'est super, c'est en 2010, parce que René Charles était né en 2001, et les jumeaux un peu plus tard, donc voilà. Bravo en tout cas. Vous voyez que vous avez beaucoup de choses à raconter, les amours. Allez, on poursuit avec Images. Images, ça date de 1987, Les démons de minuit.

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1: Nous sommes en compagnie de Julie Pietri, Caroline Loeb, David et Jonathan. Si je vous demande quel souvenir vous gardez le plus important de vos débuts, parce qu'on revient toujours sur les années 80, puisque nous on va parler du RFM Parti 80 évidemment, parce que la tournée reprend.
2: Je dirais la notoriété, le début de la notoriété, c'était un truc très...
1: Le truc nouveau, c'était ça.
2: Très nouveau, de se faire reconnaître dans la rue, après une émission de télé. Nous, notre vie a changé après Michel Drucker, après un Champs-Élysées un samedi soir, notre vie a été bouleversée.
1: Il n'y avait pas les selfies à l'époque, c'était pas les selfies.
2: Non, c'était complètement fou.
1: Caroline Loeb,
3: ce
1: que tu gardes de plus marquant de tes débuts?
3: Mes débuts, c'est avant la Ouate, en l'occurrence.
1: Ouais, vas-y, dis-le.
3: Oui, moi, c'est quand j'ai découvert le théâtre, à 16-17 ans, j'étais tous les soirs au théâtre. Et quand je suis montée sur scène la première fois, en 78, avec 6 rôles écrits sur mesure, des costumes et des décors de Paloma Picasso, et un spectacle écrit par les écrivains du groupe C, des Argentins. Et le bonheur d'être sur scène, et c'est vrai que chaque fois que je vais au théâtre, bon, je m'emmerde beaucoup hein, quand même, parce que le théâtre, c'est pas toujours formidable.
1: C'est exigeant aussi.
3: Quand c'est bien, il n'y a rien de mieux. Et vraiment, la découverte du théâtre, ça a changé ma vie.
1: Julie Pietri, le souvenir marquant de tes débuts?
4: Tout l'émerveillement de rencontrer des gens de ce métier. Moi, j'ai eu l'immense chance de rencontrer Sacha Distel pour faire son American à l'Olympia, parce qu'il était fou amoureux de Maria Magdalena. Et il voulait absolument que je chante 3 chansons.
1: Et Sacha Distel, crooner de l'époque. Hein.
4: Je chante, oui, et que je chante un homme et une femme avec lui pendant son tour de chant. Donc j'ai fait Shabadabada avec Sacha, qui m'a prêté ses musiciens. Et c'était, voilà, c'était quelqu'un de très, très courtois, très élégant.
1: Ryan Paris, Dolce Vita, vous êtes bien sur RFM.

0: Ça fait plaisir aussi d'entendre Dolce Vita qui sera également dans la. Il fait partie également du RFM Parti 80.
1: Surprises.
0: Alors justement, je voudrais savoir, y a-t-il un projet que vous rêveriez encore de réaliser, Julie? C'est un album là.
2: Oui, je viens de sortir un album qui s'appelle Iconic Résonance, où j'ai revisité en fait tous les tubes de ma carrière en électropop, avec quelqu'un qui a travaillé notamment avec Johnny, on y revient toujours,
0: ouais.
2: Et aussi avec Diams, enfin voilà, des choses de qualité qui bougent un peu les codes et que j'ai refait sur scène donc le 4 avril à l'Alhambra. Et puis il y a un inédit qui annonce ce que je suis en train de préparer, un futur album. Voilà, dont j'ai déjà le titre, mais je ne vous le dirai pas ici. Oh. J'attends de revenir.
3: Allez,
2: ici.
3: Allez, dis-nous.
2: Tranquillement.
0: Allez, le projet que tu vas réaliser, bon, il y a La Folie, c'est au festival Off d'Avignon, hein, voilà, nouveau, c'est... avec Claire Nebout qui vient de rejoindre l'équipe.
3: Entre autres, Claire Nebout, c'est d'après un livre que j'ai beaucoup aimé de Joyce Ormond. C'est 1h15 dans un service psychiatrique. Donc on passe de La Folie des années 80 à La Folie tout court. Et voilà.
1: C'est pas très loin. Hein.
3: Non, c'est pas très loin, il y a quand même quelques fadas, hein, dans cette bande. Mais, donc voilà, il y a des choses évidemment dures, parce que la psychiatrie, c'est quand même pas Disneyland. Mais il y a aussi beaucoup d'éclats de rire, de poésie. Moi, la parole des fous, c'est une parole qui me touche beaucoup. C'est une parole sans filtre.
0: On apprend beaucoup de choses.
3: Et qui, je trouve, tend un miroir à ce qu'on est. Mm-hmm. Ça pose des questions philosophiques existentielles.
0: Ouais,
3: ouais. Ouais, c'est une parole brute qui fait du bien aussi.
0: David Desjardins, il y a un nouveau titre.
1: Ben oui, on a fait une chanson collégiale qui s'appelle Toujours là, ouais. Qui parle justement des années 80. Et que voilà.
3: C'est un vrai sparadrap. Hein. Moi, je l'ai chanté une fois, la dernière fois qu'on s'est vu, je l'ai eu pendant au moins 2 heures, non 3 jours.
0: Cela dit, c'est facile à retenir, hein, franchement.
1: Oui.
0: Mais c'est bien.
3: Ben c'est fait pour.
0: Ah oui, mais c'est fait pour. C'est des titres comme ça qu'on aime,
3: ouais.
0: Qui sont faciles à réinterpréter.
1: En fait, on a essayé de faire un tube des années 80, mais en 2026.
0: Ben oui, ben c'est
1: ça qui était rigolo.
3: Et ça marche, les gens ils chantent. Hein.
1: Ah ben les gens, c'est fou. On l'avait,
0: génial.
1: Comme disait Jonathan,
0: ça cartonne. Ça.
1: À la réunion, la première fois qu'on a chanté devant 4000 personnes, il y avait 4000 personnes qui chantaient le titre qu'ils connaissaient pas 3 minutes avant.
4: Premier refrain direct.
1: C'était complètement fou.
0: D'ailleurs, on va reparler de cette RFM partie qui reprend le 18 février 2027. Ce sera vraiment les 20 ans hein, de la tournée. Vous avez fait déjà vibrer des milliers de fans. Bravo à vous. Ce sera au Dôme de Paris.
4: La tournée commence le 5
0: Absolument.
4: Janvier.
3: Beaucoup plus que des milliers,
0: Absolument.
3: Bernard. S'il
0: Avant, c'est quoi Caroline Loeb, elle a compté.
3: Des dizaines de milliers.
0: Elle était à l'entrée, tu sais,
3: Des millions.
0: Oh, on est heureux de vous retrouver, en tout cas, sachez-le. Et nous, on vous soutient, RFM.
1: Merci.
0: C'est pour ça qu'on a le plaisir de vous accueillir aujourd'hui. Allez, on écoute Julie Pietri. Eve, lève-toi sur RFM.
5: Oh.

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1: On termine cette émission RFM partie 80 avec Julie Pietri, Caroline Loeb et David et Jonathan. Julie Pietri, merci beaucoup d'être venue. C'est un plaisir de vous retrouver. Je suis très heureux. J'étais très heureux de préparer cette émission et de la faire avec vous, Caroline Loeb.
2: Merci,
1: bravo.
2: Cher Bernard.
1: Bonne continuation,
3: merci
1: David et Jonathan.
3: Merci beaucoup, Bernard. C'est un plaisir.
1: Merci. 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Vous allez gagner des places. La tournée reprend, évidemment, après le succès que l'on a connu. Et puis, je vous rappelle aussi que on a parlé de Céline Dion, puisque tu as travaillé, David, pour Céline Dion. 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
3: quel
1: voir
3: pro.
1: Le spectacle. Ah, et oui, et
3: ouais,
1: oui.
3: Bravo.
1: Allez, les amis, merci à tous. Et je vous invite à me retrouver
3: Bernard.
1: Dimanche prochain à 11h, comme d'habitude. Allez, je vous embrasse et restez à l'écoute de RFM, le meilleur de la musique.
3: Bon dimanche à tous.
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2: Et merci Bernard pour ce moment magique passé en ta compagnie. Amel Bent, sa philosophie, tout de suite sur RFM, il est midi. Bonjour, c'est Karl.

0: Gilbert Montagnier sur RFM avec On va s'aimer. Bien sûr qu'on va s'aimer tout l'été sur RFM. Ça y est, nous y sommes aujourd'hui. Dimanche 21 juin, c'est la fête de la musique. Bonne fête, la musique. Bonne fête à vous. Bonne fête à nous également. Et tout au long de cet après-midi, on va fêter la musique made in France. Voilà, 100% Frenchie. On va se faire plaisir et on va chanter ensemble. Après tout, hein, casserole ou pas casserole, c'est la fête de la musique. On a le droit. La Rousseau arrive très vite, Florent Pagny et puis Jemiline. Le dilemme, qu'est-ce que j'aime ça. A tout de suite sur RFM, vous restez avec moi.
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Taulier arrive, c'est un nouveau classique RFM, le dernier Florent Pagny. Et tout de suite, comme promis, voici le dilemme. On chante ensemble en écoutant la radio avec Ginéline sur RFM.

Pierre Lemarre sur RFM avec Je pense à vous. Et puis RFM pense à vous également. Si vous hésitez, par exemple, on irait bien là, cet été en vacances avec les enfants, ou alors là, ou alors peut-être si on a les moyens, on ira là. Et en tout cas, vous arrêtez de vous prendre la tête, les amis. 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À gagner demain dans le meilleur des réveils, pensez-y. Cargo, le premier tube d'Axel Boer.

Il est bon ce duo, hein. Natacha Saint-Pierre, Pascal Obispo, tu trouveras sur RFM le meilleur de la musique en ce jour de la fête de la musique. Voici le nouveau Louisa, c'est Jet Lag, et ça c'est un coup de cœur.

0: Vernis rouge et puis Mathieu, une petite embrouillette. Voilà, une petite embrouillette, rien de bien méchant de couple, où finalement ils s'aiment très très fort hein, parce qu'ils ne se laissent pas. Voilà, tout simplement, j'aime beaucoup l'idée de ce duo. Axel Red arrive très très vite. Et puis nous sommes dimanche, mais le facteur est passé quand même pour Renan Luce.
1: Elle sera sur la fête.
0: La lettre pour démarrer une nouvelle heure du meilleur de la musique en ce jour de la fête de la musique sur RFM.
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1: Lynn, Axel Red et puis Ronan Luz, comme promis avec la lettre, tout de suite sur RFM. Passez un très très bon dimanche, il est 13h, merci d'être avec moi.

0: Macumba, Macumba, elle danse tous les soirs. Et puis Macumba, Macumba chante et danse et également tout au long de ce dimanche. Hey, c'est la fête de la musique, il est bon de le rappeler. Vous restez avec moi et juste une petite chose. Demain, vous allez retrouver mon poteau Patanjali à partir de 16h. Après une journée de boulot, c'est l'idéal. Le meilleur de la musique, et les petites anecdotes concernant la musique et puis les cadeaux également. Sachez qu'en juin, demain, avec Patanjali à la Battle RFM, à 17h35, vous allez partir en famille pour Port Aventura World. Elle est pas belle la vie. Ce qui est beau, c'est ce qui arrive également. Écoutez. Donne-moi ton cœur, baby, ton corps, et donne-moi aussi de la funk, et puis ton rock et Camaro qui arrive très vite.
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0: et Jack et Carla. Nouveau classique RFM. 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

Toujours des frissons quand je l'écoute, la nouvelle chanson de Céline Dion, c'est Dansons sur RFM. 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

Oh oui, tout le bonheur du monde en écoutant RFM, le meilleur de la musique. Merci, c'est Sémélia. Voici maintenant un ami d'RFM depuis un petit moment déjà. Claudio Capeo, qui a ce pouvoir de véhiculer de très très belles émotions à chaque single. Qu'est-ce qu'il me restera tout de suite ?

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1: Mais comment, elle a raison, je l'adore. Et puis j'aime beaucoup sa voix également. Elle s'appelle Manon Lisa, c'est le petit pêcheur sur RFM. Et on se contente de ce que nous avons de très cher à partager également. C'est le meilleur de la musique en ce dimanche 21 juin, jour de la fête de la musique. M. Pokora arrive très vite, Jackie Quartz. Et j'ai pour vous également ce tube de Yannick.
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1: Et chiche, on chante ensemble.
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3: Passez un très bon dimanche après-midi avec votre radio RFM. M Pokora, Jackie Quartz et Yannick, ces soirées-là comme promis, il est 14h. 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

0: Néné. Zazie sur RFM avec un point, c'est toi. Faisons un point sur cette année 2026. Et ça tombe pile poil. Dimanche, aujourd'hui, nous sommes le 21 juin, fête de la musique. Et ce soir, vous allez retrouver mon camarade de classe. C'est Bryan Adams. Et qu'est-ce que je kiffe dire ça, en fait. Oui, Bryan Adams a aussi cette casquette d'animateur RFM, comme tous les week-ends sur RFM. Et aujourd'hui, en cette fête de la musique, bah, ça va être génial ce soir. Pensez-y et soyez là. Philippe Lafontaine, Cœur de Loup, arrive très vite. Et je vous prépare également un artiste français que j'adore, c'est Corneille.
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0: Parapapa. On va les faire, c'est parapapa ensemble. À tout de suite.
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10: Vous écoutez Pascal Obispo et Francis Cabrel. Il faudrait que pleuve l'amour.

Un nouveau classique RFM, c'est Louane qui arrive, le cœur de loup également de Philippe Lafontaine. Et parce qu'on vient de loin, comme promis, Corneille, ce dimanche après-midi sur RFM.

qu'il faisait froid. Puis il pleuvait également à Paris dans les années 80, donc il rêvait d'un week-end à Rome en amoureux. C'était Étienne Dao sur RFM. Andy, Lerita arrive très vite. Et tout de suite, voici le meilleur de Gérald Palmas. J'adore ce titre. Au paradis sur RFM.

0: François Valéry dans les années 80 avec « Et mon nous vivant ». Mais comment il a raison, mais complètement. Alors moi j'en profite, je vous aime très fort et j'aime surtout partager avec vous le meilleur de la musique d'RFM. Stéphane Echer, c'est mon petit Suisse préféré, il arrive avec « Déjeuner en paix » et puis ce tube, le premier succès de Christophe Willem.
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3: À nouveau, Classique RFM, c'est Marine, Stéphane Echer et puis Christophe William tout de suite. Double jeu sur RFM, il est 15h.

0: 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Niagara, le tube de l'été 1986, leur premier succès, leur premier single également, Cheeky Boom sur RFM. Et en parlant des tubes qui ont bien marqué les années, rendez-vous tout à l'heure avec Paul de Montreuil hein, à partir de 18h pour le top 50 RFM comme chaque dimanche, c'est à ne pas louper. À ne pas louper également François Fellman qui chante pour sa fille Joy, et j'ai pour vous ce duo également. C'est épicé, c'est bon, c'est relevé, comme il faut. Chou Wasabi, Julien Doré, Mickey Green.
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1: Vous écoutez Estelle, te rencontrer encore.
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2: François Pellman chante sa fille Joy. Et tout de suite, comme promis, le duo Julien Doré-Mickey Green.

France Gall dans les années 80. Allez, débranche, débranche tout. Un titre tellement d'actualité en 2026. On l'a tous vécu, ça, au moins une fois. Un couple dans un restaurant, face à face, dîner en amoureux, mais chacun sur son téléphone portable. Allez, il est temps de débrancher un petit peu. Hein. De temps en temps, ça fait du bien de réapprendre à communiquer et à parler. Voici Grégory Le Marchal sur RFM, une voix d'ange. De temps en

0: Le Taulier, Florent Pagny avec Si tu veux m'essayer sur RFM. Et essayez les amis de faire comme Olympe, auditrice d'RFM, qui mardi dernier a juste envoyé RFM au 739-16 dès qu'elle a entendu un single, un tube de Céline Dion. Du coup, tirage au sort et elle repart avec les invitations carré or RFM et le séjour à Paris pour assister donc au show de la diva québécoise. Le principe est très simple, dès que vous entendez Céline Dion, RFM au 739-16 et les prochaines places, en tout cas je le souhaite, sont pour vous. Place carré or parce que vous méritez le meilleur. Vous allez retrouver maintenant mon camarade de classe Paul de Montreuil tout à l'heure à 18h. Il y aura aussi le top 50 RFM. Quant à moi, je vais sortir de la radio, prendre une guitare, faire la fête de la musique avec tout le monde, voilà. Et on se retrouve demain soir à partir de 20h pour RFM partie 80-90. Bonne fin de week-end avec RFM et vive l'été.
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0: Oui, à demain les copains du matin. Et pour le moment, passez déjà un bon week-end. C'est dimanche, premier jour de l'été, jour de la fête de la musique. Et on célèbre tout ça ensemble avec Van Halen et les Black Eyed Peas. Moi, c'est Paul de Montreuil. 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

0: Bon, hey, sur RFM, salut tout le monde, 16h12, bienvenue dans votre canapé, sous votre parasol ou dans la voiture avec la clim. Aujourd'hui c'est le premier jour de l'été, c'est la fête de la musique aussi, avec un thermomètre qui affiche des températures hallucinantes dans pas mal de régions. Est-ce que vraiment on va avoir le courage de sortir écouter du rock amateur ce soir? Ou est-ce qu'on va rester ici au frais avec le meilleur de la musique? La question est posée, mais c'est vrai que les arguments pour la deuxième option sont solides, avec Craig David qui arrive, notamment Walking Away. On va se caler aussi en Goon et puis Taylor Swift. Bref, le meilleur de la musique en plein cœur du week-end. Profitez-en bien, c'est sur RFM.
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Il y a les vacances qui arrivent, hey, on part avec vous. Pendant que les musiciens de la fête de la musique sont en train de s'installer, nous on savoure le meilleur de la musique ici sur RFM avec Taylor Swift, avec Angoon comme promis et puis Craig David, vous l'avez reconnu. Voici Walking Away sur RFM.

0: Kenny Loggins sur RFM, la radio qui vous invite au meilleur concert.
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0: C'est pas vrai. Si, si, c'est vrai. Lundi, c'est Olympe qui a gagné son séjour à Paris pour aller voir Céline Dion en carré or. Écoutez, c'était dans le meilleur des réveils.
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0: 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Oui, oui, nouveau séjour à Paris avec le transport, avec l'hôtel et les places en carré or pour aller la voir en concert, Céline Dion. Prenez un téléphone dès que vous entendez un titre de Céline Dion. Et donc, maintenant, puisque la voici avec Garou, le message à envoyer, c'est RFM au 7 39 16. Bonne chance.

Le groupe AA, The Sun Always Shines on TV. Le soleil brille toujours à la télévision et à la radio aussi d'ailleurs. Et il brille même plus longtemps en ce 21 juin, jour le plus long de l'année. Soyez les bienvenus.

0: En ces folles températures d'été, un petit oasis, ça passe toujours très bien. Merci d'être là sur RFM, salut à vous. Si vous êtes en voiture, clim à fond, on est ensemble. Si vous êtes chez vous en slip avec un brumisateur, je respecte votre style. On se rafraîchit comme on peut, c'est ça. En ce jour de la fête de la musique, le rafraîchissement est bien sûr musical sur RFM, avec un des titres les plus cool de Janet Jackson. Whoops, now, j'adore ça.
1: Oh là, c'est bien ça.
0: Petit extrait avant de l'écouter en entier dans un instant sur RFM. Ce sera accompagné de Santa et de Dido. À toutes sur RFM.
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2: Et d'ici la bonne fête de la musique. C'est aussi la fête des papas, bonne fête les papas, on célèbre tout ça ensemble avec le meilleur de la musique en ce dimanche d'été, Janet Jackson et Dido tout de suite.

0: Cool and the Gang sur RFM, 17h15, le soleil commence très très légèrement à faiblir et vous commencez à vous poser la question cruciale, on va où ce soir? C'est quand même la fête de la musique, les options sont nombreuses selon le lieu où vous habitez évidemment, entre la fanfare de la municipalité, le petit cousin qui fait un DJ set dans son garage et puis les amis qui veulent juste aller boire un verre au parc, le plus simple serait peut-être de rester sur RFM, je dis ça, il y a moins de Larsen, plus de mélodies, avec notamment les tauliers du groupe Queen. The show must go on. Voilà ce qui arrive pour la suite du meilleur de la musique sur RFM. Juste après Pink.
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0: C'était un extrait de Amir à l'imparfaite sur RFM.
1: Bon week-end avec RFM et le meilleur de la musique. Voici comme promis Queen qui arrive et Pink juste avant. Woo New sur RFM.

de ne pas danser et en même temps on veut pas se donner chaud, c'est compliqué cette histoire. Michael Cimbello à l'instant avec Maniac sur RFM. À 18h tout à l'heure, on va se replonger dans le top 50 du 21 juin 1987, 39 ans en arrière, soyez bien là. Et pour le moment, voici les L5, toutes les femmes de ta vie sur

Les groupes les plus audacieux de la fête de la musique reprendront peut-être en live Easy Lover. Pas simple. Philippe Bellet et Phil Collins à l'instant sur RFM. Et le meilleur de la musique se poursuit avec un classique de la chanteuse Jennifer, Donne-moi le temps. On se cale ça tout de suite et Tears for Fears juste avant le top 50 RFM.

0: Bon week-end avec Tire Forfait sur RFM. Et si vous vous préparez à aller faire un tour à la fête de la musique près de chez vous, anticipez bien la chaleur. Règle numéro 1, le t-shirt de rechange n'est pas une option aujourd'hui. Règle numéro 2, repérez les courants d'air entre les deux scènes. Parfois, on a des bonnes surprises. Et règle numéro 3, n'y allez pas. Restez branchés sur RFM. Parce que moi, ça m'arrange, si je puis me permettre. Parce qu'il y a le top 50 RFM qui va démarrer. Ensemble, on va se replonger dans le classement du 21 juin. Mais du 21 juin 1987, on y retrouvera de très belles choses. Vous allez voir, et ce serait dommage de rater ça. Ne bougez pas d'un poil. Le top 50 démarre juste après ça.
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0: Bonne fête de la musique avec RFM.
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0: Ravi de vous retrouver pour replonger avec vous dans les années magiques du Top 50. Aujourd'hui, on règle le curseur de notre machine à remonter le temps sur le dimanche 21 juin 1987. C'est donc le jour de la fête de la musique. Il fait beau et à l'époque, dans les autoradios des Peugeot 205, on monte le son parce que le classement des meilleures ventes de 45 tours en France retentit. C'est parti pour le Top 50 du 21 juin 87 avec William Pitt en 49e position et Pigeon, P-I-J-O-N, qui vient d'entrer à la 50e place à l'époque. C'est 13 années 80 dans les autorités et c'est ça qu'on aime. Passez un bon dimanche, un bon week-end sur RFM.

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du Top 50 le 21 juin 1987. C'est le classement de cette date que l'on redécouvre ensemble avec un Bailar Calypso pour la suite, Ellie Medeiros, un morceau qui incarne à lui seul la fraîcheur, l'exotisme et la pop colorée qui passait en boucle sur les transistors à cette époque-là. C'est sur RMC.

0: groupe Image sur RFM.
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0: Rafraîchissement auditif et musical sur RFM en ce chaud dimanche soir. Premier jour de l'été. D'ailleurs, on replonge dans la fraîcheur du top 50. Et plus précisément, le top 50 du dimanche 21 juin 1987. Il y a tout pile 39 ans donc, avec dans un instant à la 41e place, Bengals, Walk Like an Egyptian. Hong Kong Syndicate également 42e. Et puis Philippe Cataldo pour repartir. Les divas du dancing, 44e du top 50 à l'époque.
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4: On partage ensemble le classement du 21 juin 87 avec Philippe Cataldo. C'est vraiment l'archétype absolu du One Hit Wonder, hein, ces artistes d'un seul tube. Mais alors, quel tube? Écrit par Jean Schultes, d'ailleurs, celui qui chantait Confidence pour Confidence, quelques années plus tôt. C'est

0: The Bengals sur RFM, salut à vous. Sur les routes de France, on est en plein cœur du top 50, celui du 21 juin 1987. C'est l'époque de l'inauguration du Futuroscope, notamment. La France ouvre son premier grand parc à thème technologique. On découvre les images en IMAX à côté de Poitiers, et puis le cinéma en 3D avec des lunettes en carton. Et puis dans l'autoradio de la bagnole qui nous emmène au Futuroscope, il y a Dennis Twist. Tu dis que tu l'aimes, c'est 36e de notre top 50 pour aujourd'hui, et puis Paul Simon sera là juste derrière en 33e position avec You Can Call Me Al. Bienvenue sur RFM.
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Sauvez-moi, c'est Jeanne Masse que l'on vient d'écouter sur RFM. C'est le top 50 RFM jusqu'à 20h et on se replonge donc dans le classement mythique qui était diffusé sur Europe 1 et Canal+. Aujourd'hui, on remonte 39 ans en arrière avec le classement du 21 juin 1987. On est à la 30e place avec Johnny Hallyday. J'oublierai ton nom.

0: histoire, 20e du Top 50 il y a 39 ans.
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0: Exactement, et jusqu'à 20h, on se replonge dans le classement du 21 juin 1987. À l'époque, on célébrait la 6e édition de la fête de la musique, lancée par Jack Lang en 82. Le concept était déjà bien ancré dans les mœurs. Les Français sortaient déjà dans la rue avec leurs amplis, leurs guitares, et à la radio, il y avait France Gall dans le Top 50. On va l'écouter dans un instant. France Gall avec Babacar. Bienvenue sur RFM. Bonne fête de la musique à tous.
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0: Bonne fête de la musique sur RFM.
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0: Bon week-end en ce chaud dimanche soir, en ce premier jour de l'été d'ailleurs. On continue de savourer la musique d'il y a 39 ans sur RFM avec le Top 50 consacré au 21 juin 1987. La suite du classement, c'est avec Off, O-F-F, souvenir, ça s'appelait Electrica Salsa et ce sera la 16e position de notre Top 50. Corinne Charbier là juste avant avec Pilou Face en 18e place et France Gall était 19e avec l'incontournable Babacar. C'est ce qu'on écoute maintenant sur RFM pour le meilleur de la musique. Bon week-end, bon dimanche.

Bienvenue sous la chaleur de ce premier jour de l'été. Salut à vous sur la route des retours de week-end ou dans les préparatifs de la fête de la musique. On branche les amplis, on check les micros et sur RFM, on fait un retour dans le temps terriblement rafraîchissant avec le top 50 du 21 juin 1987. On y retrouvait Off, le groupe avec Electrica Salsa, 16e position. Et derrière, ce sera Europe, 15e et U2, 14e position du top 50. Bon dimanche soir.

0: En ce mois de juin 1987, With or Without You faisait passer U2 du statut de grand groupe de rock engagé à celui du plus grand groupe de rock de la planète.
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0: C'est un raz-de-marée, hein, ce titre raz-de-marée mondial qui va marquer l'histoire de la musique. Alors, ce qui rend ce titre révolutionnaire en 87, c'est sa dynamique, hein. Jusqu'à maintenant, les morceaux de rock, à l'époque, ils démarraient dès le début très fort. With or Without You commence, elle, de manière minimaliste, presque religieuse, avec la basse d'Adam Clayton et le chant chuchoté de Bono. La chanson monte en puissance jusqu'au final où Bono explose et lâche ses tripes. Carton plein, donc, à l'époque, pour U2. Bon week-end, bonne fête de la musique. Le Top 50 RFM, ça continue avec dans un instant Francis Cabrel, Spagna et Nick Kamen également, 9e du Top 50 en 1987, le 21 juin.
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0: Bienvenue dans le Top 50 RFM et bienvenue sur la radio qui vous permet d'écouter le meilleur de la musique, mais aussi de vivre les meilleurs concerts.
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0: Lundi, c'est Olympe qui a gagné ses places en carré or. C'était dans le meilleur des réveils. Écoutez.
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0: 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À qui le tour maintenant? C'est ça la question. 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Belle soirée, bon dimanche soir avec Spagna, Call Me.

premier jour de l'été, j'adore ça. La musique de Tina Charles à l'instant, I Love to Love, c'était sixième du top 50 de l'année 1987 et du 21 juin 1987 pour être plus précis. C'est le classement de cette date-là que l'on déroule ensemble et ça y est, on arrive au top 4 avec Madonna, la Isla Bonita, Graziella Mitchell et David et Jonathan qui étaient quatrième. Bella Vita.

0: Top 50, le 21 juin 1987. C'était Madonna, La Isla Bonita.
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0: Oui, tous les dimanches, effectivement, on se replonge dans les années Top 50. On choisit à chaque fois une date. Là, c'était le 21 juin 1987. On est donc remonté en arrière de 39 ans pendant les deux heures précédentes. J'espère que ça vous a plu. Merci d'avoir été là. Le Top 50 RFM revient dimanche prochain, 18h. C'était Paul de Montreuil. Je vous souhaite une belle fin de journée. En ce premier jour de l'été, sous la chaleur, peut-être que vous êtes dans les voitures, j'espère que vous avez un petit peu la clim. Vous restez bien branchés sur RFM. Dans un instant, RFM partie 80-90, ne loupez pas ça. Et moi, je vous retrouve très vite sur RFM. Bon dimanche soir.
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2: C'est RFM partie 80-90 qui démarre. Nous sommes dimanche, il est 20h. Voici Zouk Machine et The Strangler sur RFM.

Et si ce dimanche soir vous permettez de gagner vos places en carré or RFM pour aller voir Céline Dion, ça serait une belle histoire ça. Bah préparez vos SMS, préparez-vous à envoyer RFM au 739-16 puisque Céline Dion nous rejoint. On écoutera Prière païenne dans RFM partie 80-90 juste après Muriel.

0: Céline Dion sur RFM. Dans quelques jours, ce sera trop tard, donc n'hésitez pas à envoyer votre SMS maintenant pour vivre la magie Céline Dion grâce à RFM. On vient de l'écouter, donc c'est le moment. Vous envoyez RFM par SMS au 739-16 et peut-être que ces fameuses places en carrière RFM, voyage et nuit d'hôtel à Paris comprise, ce sera pour vous. Donc vous faites ça et puis on va retrouver Glenn Frey, Tonton David et le roi de la pop. Quand Michael Jackson reprenait du Manu Dibango, c'était bien. C'était en 84 sur l'album Thriller. Et on va se faire plaisir en l'écoutant dans RFM Party 80-90.
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Bonne soirée avec RFM Party 80-90. On passera par la Ville Rose dans un instant avec Claude Nougaro, Nouga York. Mais d'abord, le plus grand boys band de l'histoire des années 90. Voici Backstreet Boys sur RFM. 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

calme après la tempête. Skunk Nancy et Donny Zem dans RFM, partie 80-90. Serait-ce l'heure d'écouter MC Hammer? Je crois bien. MC Hammer maintenant et l'affaire Louis Trio juste après sur RFM.

0: Bonne soirée avec RFM. Je peux pas vous proposer de vous mettre la clim par les petits trous de la radio. On n'est pas si avancé que ça à niveau technologie. En revanche, je peux vous faire passer une super soirée. Ah oui, avec le meilleur des années 80 et 90. On va retrouver Whitney Houston dans un instant. Et pour la petite histoire, Whitney Houston, à la fin des années 70, elle était choriste pour Chaka Khan. Et dans ce morceau, on le sait pas, mais on l'entend. Des années plus tard, elle a décidé de lui rendre hommage avec cette reprise qui fait partie de la BO géniale, qui est celle de Bodyguard. The Voice, Whitney Houston, dans moins d'une minute sur RFM.
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2: Ce soir, on oublie la canicule et on se concentre sur nos deux décennies préférées, les années 80 et 90. Voici Animaux et Whitney Houston sur RFM.

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et Jean Strict dans RFM Party 80-90. Et ici, la règle est très stricte. On pense à cette période, les années 80 et 90, où on a été insouciant. On profitait juste de la vie. Voici Kezia Jones sur RFM.

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1: 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En ce qui concerne ce dimanche soir, on va continuer de se faire plaisir, évidemment. Avant 21h30, Zebda avec Tomber les chemises, Michael Brown et Take That dans RFM Party 80-90.
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trop le choix avec cette chaleur. Tomber les chemises Zebda dans RFM Party 80-90. Jimmy Somerville arrive. Sa reprise de Comment te dire adieu. Très sympa ça à écouter sur RFM. Ça sera après Coxo et Paul Young.

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Chérie FM Partie 80-90, c'est la seule émission qui vous permet de vous dire en fait, il n'y a pas de blues le dimanche soir. Au contraire, il n'y a que nos meilleurs souvenirs de nos deux décennies préférées, les 80s et les 90s. Ça continue avec East Side Beats, les Calamités et Jimmy Cliff.

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0: Merci d'avoir choisi de passer un petit bout de votre soirée de dimanche avec nous sur RFM. On se rappelle de deux décennies d'insouciance ensemble. Alors deux décennies où quand il faisait chaud dans la voiture, on ouvrait les fenêtres simplement. Et qu'en même temps, il faisait moins chaud, il n'y avait pas la clim. Hein. Les années 80 et 90 seront encore très bien représentées dans les prochaines minutes avec Kim Wilde par exemple. Tant qu'on est dans les années 80, on retrouvera Falco aussi avec Dark Commissar. C'était bien ça. Et puis ICMC. Vous l'aurez compris, même le dimanche soir, il y a de l'ambiance dans RFM partie 80-90.
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3: Un des plus gros succès des années 80 arrive, c'est Falco avec Der Kommissar, c'est après Ice MC et Kim Wilde. En même temps, que des succès dans cette émission.

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Tribal Jam dans RFM Party 80-90. Oui, c'est une artiste qui est en plein thème de la Coupe du Monde. Vous savez, la Coupe du Monde 2026 se passe aux États-Unis, au Canada et au Mexique. Et bien elle est américano-canadienne. Voilà. Elle s'appelle Paula Abdul. Voici Straight Up, une des voix des années 80, avant Everything But The Girl et Gary Lowe sur RFM.

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The King of Pop dans RFM partie 80-90. Alors là les amis, on va danser et à plusieurs titres hein. On va danser en mode années 90 avec Ace of Base, Beautiful Life et puis les Nightcrawlers. Et avant de repartir dans les 90s, on dansait sur ça, mais dans les années 80. Voici Bananarama, Venus dans RFM partie 80-90.

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Beautiful Life. Toujours, quand on écoute RFM, la vie est belle dans RFM Party 80-90 avec les Fugees. Souvenez de cet album mythique de Score, la voix exceptionnelle de Lauryn Hill dans un instant sur RFM. Mais d'abord de Human League. Ben voilà ce que j'appelle un dimanche soir réussi avec RFM.

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2: À quelques jours des vacances, voici un titre d'actualité. Madonna, on écoute Holiday ensemble avant Dr Alban et Prince sur RFM.

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Quel tube, quel génie, Prince sur RFM. Ici, il suffit de frotter la lampe, en tout cas le micro, et on a trois vœux. On peut les faire. Mon premier, c'est d'écouter George Michael. Mon deuxième, c'est d'écouter Koro. Et mon troisième, le voici, Diana Ross.

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Beurre FM. Je vous donne rendez-vous à la toute fin des années 90 dans un instant avec l'allemande Roller Girl, Dear Jessie sur RFM. Ça sera avant In Excess et après les années 80, Nicole dans RFM Party 80-90.

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2: Bonjour, bienvenue sur FM, je suis Philippe Lelouch, c'est le meilleur des réveils, c'est tous les jours de 6h à 10h. Et on est ravis de vous accompagner, on est le vendredi 19 juin, jour de grosse chaleur, après-demain c'est la fête de la musique, tout ça sent l'été. Hein. Allez, on va doucement vers des jours merveilleux et on souhaite un très bon anniversaire, tiens, à Jean Dujardin.
3: Ah oui, 54 ans aujourd'hui.
2: Qui a 54 ans aujourd'hui. Jean, si tu nous écoutes, je t'embrasse. Et bonjour Caro.
3: Bonjour Philippe, salut à tous.
2: Est-ce que tu vas bien Caroline?
3: Je vais très bien. On commence tous à avoir très très chaud,
4: oui.
3: Même s'il est très très tôt.
4: Oui.
3: Et donc on va vous donner plein de petites astuces personnelles pour essayer d'avoir moins chaud pendant la journée et pendant le week-end aussi, parce que ça va vraiment chauffer. On parlait de Jean Dujardin il y a un instant.
4: Mm-hmm.
3: On va faire un spécial, il ne pourra en rester qu'un, avec les répliques des films cultes dans lesquels joue Jean Dujardin. Ça va faire plaisir Lucas parce que tu l'adores.
4: J'adore.
3: Et puis autre chose, alors ça ne vous fiez pas aux gens qui sont dans le studio, mais je vous dévoilerai à quel âge le cerveau devient adulte.
4: Ah, oula.
2: Visiblement très tard, s'ils ont vu le genre qui m'entoure dans ce studio.
3: Oui, voilà, nous, on n'est pas représentatif du panel.
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